0: il avait trop bu de genièvre ou de rac.
1: De genièvre ou de rac.
0: Il fallait voir flotter les deux pans de son frac.
1: Les deux pans de son frac.
0: Comme des herbes dans un lac, et le monstre faisait.